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0: déjà rendu à une table turnout. What is that?
1: Turnable table.
0: La table tournante. Cool. Hey, je vous souhaite la bienvenue avec Nicolas. Comment ça va?
1: Ça va bien, mon W. Toi, heureux de te retrouver comme toujours.
0: On est full pack. Très anglais aujourd'hui. Full pack. No vacancy.
1: On est correct pour Central America.
0: C'est ça, exactement. No vacancy voulant dire il n'y a plus de place pour des tunes. Le gars a pris de l'avance, a pris vos appels, vos demandes spéciales. Ouais. Que de surprises, Nicolas. Mm. En commençant par une petite tune, un remix pour toi.
1: Ah oui?
0: Olga, je sais pas pourquoi, Olga me dit, peut-être que Nicolas, notre boss, va aimer ça. Vogue.
1: Ben, certain.
0: Ça te rappelle ta douce?
1: Ben, ça me rappelle ma douce, ça me rappelle écoute, ça me rappelle pas mal mon bal des finissants. Parce que cette année-là, c'était pas mal ça, là.
0: Hey, bon
1: c'était
0: boy.
1: Pas mal Vogue.
0: À l'époque de Vogue,
1: ouais,
0: ton bal des finissants.
1: Oui, oui.
0: Hey, aïe.
1: Oui, je sais. Ça, toi, tu vas me dire que c'est récent.
0: Moi, je vais te dire que ça
1: fait quand même un petit bout.
0: Ouais, j'espère, parce que ça va être un bébé en ondes, là.
1: Oui. Mais je faisais déjà de la radio.
0: Très jeune homme.
1: Ouais, oui, je faisais
0: beaucoup de connaissances quand même. Remix, le remix officiel vidéo, la version de 8 minutes, Vogue, Madonna, juste avant Lee Garrett, et on a une surprise pour vous avec Voyage à CMV.
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0: Aïe, le beat s'en vient, mon Nicolas, du Born to be Alive, version Patrick Hernandez.
1: C'est toujours bon, tout comme ZZ Top, Sharp Dressed Man. Ça, c'était en 83 et Legs en 84.
0: Deux chansons qui font partie de la fameuse trilogie des clips de ZZ Top avec aussi Gimme All Your Lovin'. Carmen Electra qui apparaît comme l'une des mannequins glamour emblématiques des vidéos de ZZ Top. Merci, Olga. Ah, oui. Leur image féminine, la connais-tu, Carmen Electra?
1: Oui, absolument. Ben, c'est sûr.
0: L'image féminine culte, en fait, un sexe symbole incroyable, mélange de glamour hollywoodien, humour et auto-dérision, et on la voit toujours apparaître dans les même dans les prestations Remember de ZZ Top. Elle vient cette jeune femme donner son côté esthétique.
1: Oui.
0: Sexy rock.
1: Ouais, parce qu'il faut dire qu'avec les barbes légendaires, ZZ Top, c'est pas toujours sexy.
0: Oui.
1: La voiture hot rod rouge, hein, la Ford 1933, c'est pas rien. Donc.
0: Toujours des costumes élégants, les lunettes noires, les guitares furry. OK.
1: Ouais, monsieur.
0: Merci beaucoup. Un style visuel très MTV qui a propulsé ZZ Top au top du top. Et je te laisse continuer, Nicolas.
1: Ouais, c'est Narada Michael Walden. Et Get Up à CNV, d'ailleurs, sur la table tournante. On va dire comme ça que tout le monde danse.
0: Sur la table tournante, oui. Hein, tout le monde danse. Mais là, tu vas être surpris, là. Ouais. Check the beat.
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0: à venir, l'infatigable Rod Stewart, la preuve, sa tournée d'adieu One Last Time 2026, c'est ses plus grands succès absolus de carrière. Ah oui. Hein, et un orchestre complet, des invités comme Howard Jones, Richard Marx. C'est fou, l'énergie.
1: Écoute, puis ça ne finit plus, et tant mieux. Sans compter des shows, justement, à Vegas, en résidence au Caesars Palace, une série de concerts appelée The Anchor Shows. C'est des branches, son répertoire, des plus emblématiques.
0: Hein, le beau Rod, au-delà de 81 ans. Hein? Toujours la même coupe de cheveux, son âge.
1: Toujours le même esprit. Tu sais, la même. Ouais, il dégage toujours la même, la même force aussi.
0: Son âge, on
1: n'y croit pas.
0: On n'y croit pas.
1: Vraiment.
0: C'est vrai, c'est pas une farce. C'est des concerts individuels, par exemple, récemment au Tampa Hard Rock Center et d'autres arrêts en Floride et en Arizona. Il y a des dates pour Rod Stewart. Vous pouvez les surveiller, les auditeurs.
1: Absolument. On va, tu vas aimer l'expression W, si je te dis, on va clencher la table tournante de W avec d'abord Gino Valeri, en commençant par le ATS Band.
0: Atlanta Rhythm Section, So Into You à CMV.

0: De très belles commandes spéciales comme celle-ci, l'auditrice Gina, donc de la Chine qu'on salue. Elle écrit ceci, donc pour mon amoureux de toujours, chaque jour je t'aime, mon Jacques, du Led Zepp pour toi, mon doux. C'est pas un Jacques Mondoux, là. C'est qu'elle l'appelle comme ça.
1: Mon doux, hein.
0: Hein, hey, oui, c'est parfait.
1: Mon beau doux.
0: On entend ça.
1: Ouais, hein? Mon beau doux, mon beau Nicolas. Doux, ouais. Ma belle douce Irma.
2: Ça se dit très bien.
1: Bon, la montagne en week-end prolongé dans les grands lacs en Ontario. On commence par le lac Huron de chez belle-maman Namnou. Je me fie sur vous les boys et Olga pour me choisir un bon Santana.
0: Ah, c'est très bon. Ben, certainement, ça va nous faire plaisir. Eddie, Val et Dum Dum. Nous autres, on est dans la vieille époque. On pourrait-tu entendre du Buffalo Springfield?
1: C'est Olga, en plus, qui nous a aidé à trouver le titre qu'on avait oublié. Merci de ta patience au téléphone, oui. Ma belle Olga. Voici Buffalo Springfield, for what it's worth, à CNV.

0: accepte en demande spéciale accordée express pour Gina et Jacques de Lachine.
1: Auditrice astronome, on en voit pas tous les jours, on surveille évidemment l'astronomie un peu partout, tout le monde, mais il y en a une qui en a fait sa passion, Muriel Savoie, qu'on salue, et qui surveille les COPS et les comportements humains par la lune de chez elle, dans son grenier à l'IDS, on la salue.
0: Pas de bon sens.
1: C'est très bon, on vous écoute de partout.
0: Okay. Boy, et je vois les boys animateurs, nous dit-elle que vous allez, selon les effets ressentis de la lune, according to the Mood Radio People de CNV. Okay. Moi, je donne l'intégrale d'Olga. Ben oui. Et vos messages dans l'intégralité. T'es obligé. C'est écrit dans nos contrats ici.
1: Ben oui, exact. Ça vient avec. Oui. Et Muriel Savoie, qui a transmis ses notes, l'astronome dont on vient de parler, d'analyste, justement, ses notes d'analyste à Olga sur cette enquête, soit la nouvelle lune. C'est plus de fatigue en introspection, apparemment. Puis il y a des gens qui s'intéressent à ça. On va peut-être pouvoir vous mettre en contact avec Muriel. Sait-on jamais?
0: Tu veux dire la pleine lune?
1: Oui, c'est fatigant. C'est pas reposant.
0: OK. Ça, c'est quoi? De l'agitation?
1: Probablement.
0: De la nervosité?
1: Ça se peut, alors.
0: Bon. Les émotions sont amplifiées.
1: C'est peut-être ça. C'est peut-être un mélange de tout ça. On entend ça souvent, la pleine lune. Tu sais.
0: De là, le sens et l'origine du mot lunatique. La science confirme surtout l'effet de la lune sur le sommeil. Le reste est plus subjectif. Ça, c'est, je traverse les notes de gars. Mais là, mon Nicolas, j'en reviens à notre show musical, mais là, tu vas voir que Rupert, il est pas dans l'une chantée de Barry et de Rita. Là, je parle de Rupert Holmes, Barry White, Rita Marley.

0: va aller chercher à CNV une ambiance particulière, avec un mix d'auditeurs, de demandes spéciales, comme quoi tout est dans le beau mélange. W et moi-même, votre humble serviteur, Olga qui est en contact avec vous, Stéphane aussi qui fait tourner la table tournante de W.
1: On a deux DJ, Michael aussi est un de nos DJ.
0: Oui.
1: Une ambiance radio de nuit, un style précis, vous allez voir, blues trottoir, c'est jazz enfumé, rock 70s des années 70, chanson française pluie, chanson française merveilleusement, comment dirais-je, mélancolique.
0: Ah oui. L'une des plus grandes voix de la musique américaine à la croisée du blues, du rhythm and blues, de la soul, du gospel et du jazz, ça promet. James, surprise du DS. Pourquoi DS, W?
1: Surprise. Double surprise.
0: Ah ben d'accord.
1: Seulement et uniquement à CNV, c'est la table tournante. Et encore une fois, bienvenue.

0: Auditeur, équipe cuisine. On est chez le segment cuisine. On est à Candiac. Les La Douceur. Bon, merci.
1: On aime ça.
0: Ok, on est rendu là. On est rendu avec un gâteau sans four, très fondant, sans lait, sans gluten, au citron. Ok?
1: C'est bon. Bon. C'est la portion recette de l'émission.
0: Et écoute bien, là. Sans four, très simple, 200 grammes de biscuits petit beurre.
1: 100 grammes de beurre, 100 grammes de chocolat noir, 2 cuillères à soupe de sucre, 2 cuillères à soupe de cacao, et ça c'est optionnel, un peu de lait.
0: Donc on écrase les biscuits en miettes, ok?
1: C'est bon
0: on,
1: ça.
0: On fait fondre le beurre plus le chocolat à feu doux, ok? Notez qu'on n'utilise pas le four. On ajoute le sucre, le cacao avec un peu de lait, et on mélange avec les biscuits. Puis après ça, on verse ça dans un moule. On y reviendra à cette recette si ça vous échappe, là.
1: C'est sûr qu'on va nous la demander.
0: Oui. Faut aller au frigo, Nicolas. Combien de temps?
1: Combien de temps? Je te dirais 3 heures minimum. Résultat, fondant, chocolaté. Zéro stress. Écoute, ça, c'est du bonheur.
0: Oui.
1: Merci au Tremblay de Candiac pour la pause cuisine express. À CNV. Nouvelle chronique dans La Table Tournante.
0: Oh, boy.
1: Faut pas salir La Table Tournante.

0: Là, on appelle ça un bloc flash. Ça va vite. Michael McDonald, Captain Antonil, Jackson Brown, c'est juste, on est pressé, là. Un bloc flash, ça veut dire qu'il faut y aller vite. Oui. On est juste là pour vous dire qu'on est présent, OK? Mm-hmm. Et puis qu'on vous choisit de la Moses de bonne musique. Et grâce à vous, les auditeurs, ce show-là vit admirablement bien, Nicolas.
1: Vraiment, et ta belle recherche musicale, et Olga et toute l'équipe. Et aussi, c'est un peu comme un feu d'artifice où à la toute fin, il y a une explosion de hits. Et c'est ce qu'on vous réserve à

0: Bon, alors je reviens juste avec la recette, Nicolas, très brièvement, parce qu'on reçoit pas mal d'appels qu'on a donnés il y a quelques temps. Donc, c'est pour la recette, pour cette histoire de gâteau sans four, très fondant. Donc, il y a 200 grammes de biscuits, petit beurre, je vais aller vite, là. 100 grammes de beurre, 100 grammes de chocolat noir, 2 cuillerées à soupe de sucre, 2 cuillerées à soupe de cacao, ça c'est optionnel, avec un peu de lait. Et là, on
1: laisse fondre. Oui, fondre tout ça, 3 heures minimum, on disait au frigo. Oui. Alors, c'est intéressant, vous êtes nombreux à nous écrire, toujours à radio@cnv.ca. D'habitude, c'est des demandes spéciales pour la table tournante, mais là, de plus en plus, ça prend un virage, en tout cas, une portion W, un virage culinaire.
0: Okay. Alors, bon.
1: Le hit Banana Split.
0: Déjà la fin, et merci à nos collaborateurs de Nouvelle Communication, Nouvelle Vision. En particulier, Manon au 13e, qui fait tout un travail au routage, qu'on dit dans le métier.
1: Absolument.
0: Olga au service à l'auditoire, notre mixeur.
1: Officiel, Stéphane Ducharme, qu'on salue. Et tous ceux et celles qui, de près, ou de loin, mettre la main à la pâte ou mettre la main à la table tournante, on vous salue.

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1: Salut tout le monde, bienvenue sur les routes. Aujourd'hui, en cette semaine du 13 septembre, on est en 1975, en France. Beau Dommage faisait son entrée sur les palmarès avec sa chanson « La complainte du phoque en Alaska ». Autour de Joe Dassin, son été indien, il y avait plusieurs chansons anglophones. C'est le cas de Esther Phillips avec « What a difference a day makes » qu'on va entendre au cours de ce premier quart d'heure. Au Québec, il y avait Johnny Farago qui a enregistré plusieurs versions en français de chansons populaires comme Sugar Baby Love avec The Rubettes qui est devenue Ma poupée d'amour. Et pour commencer, The Casey and the Sunshine Band, Get Down Tonight, numéro 4, semaine du 13 septembre 1975.

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1: Top palmarès français, 1975. 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
1: Dans les années 60, George Wise avait coécrit la chanson Can't Help Falling in Love pour Elvis Presley. L'année suivante, la formation américaine The Stylistics a enregistré sa version qui s'était classée quatrième au Royaume-Uni. Et en cette semaine du 13 septembre, I Can't Give You Anything But My Love, The Stylistics. Mais pour commencer, deux rebelles québécois, ça va brasser avec Michel Pagliaro et Bob Épine, Plume la Traverse. Top palmarès québécois 1975.

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Numéro 3, semaine du 13 septembre 1975.

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1: En 1975, il y avait un trio qui avait été formé à Los Angeles. Le trio faisait dans du soft rock. Les membres fondateurs étaient Dan Hamilton, Joe Frank et Tommy Reynolds. Ensemble, ça donnait Hamilton, Joe Frank and Reynolds. Le trio s'est retrouvé au top palmarès au Billboard Hot 100 en deuxième position avec Falling in Love. Ce sera à la fin de ce quart d'heure-là. Mais d'abord, la Belgique est débarquée chez nous au Québec. La formation Banzai. La chanson Chinese Kung Fu a passé 21 semaines au palmarès et a beaucoup joué dans les discothèques. Chinese Kung Fu, Banzai, top palmarès québécois, 1975.

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1: C'était l'époque où les Britanniques nous faisaient découvrir Roger Whittaker, d'abord connu mondialement en 1967 avec son Mexican Whistler. Et sur les charts britanniques cette semaine, The Last Farewell, Roger Whittaker, numéro 2, semaine du 13 septembre 1975.

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1: Avant de vous faire entendre les numéros 1, il y avait en nouveauté directement à la 79e place les Eagles de l'album One of These Nights, la chanson Lion Eyes. Nouveauté, semaine du 13 septembre 1975.

Palmarès britannique numéro 1, Rod Stewart, Sailing. Et terminons sur la route à cheval, sur un air country. C'est Glen Campbell qui occupe cette première place. Rhinestone Cowboy, ici Diane La France. Merci d'avoir été sur les routes aujourd'hui. On se dit à la prochaine. Ciao! Numéro 1, semaine du 13 septembre 1975.

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0: 1979, le Québec inaugure la centrale LG2. Le Canadien remporte une quatrième Coupe Stanley consécutive. Et Pink Floyd enregistre The Wall. 1979, c'est aussi Michael Jackson. Toulouse. Rod Stewart.
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0: Bah, il la remercie hein, de l'avoir accompagnée, la gare.
1: Vous parlez sérieusement ou vous vous moquez de moi?
0: Bah non, il se moque pas d'elle, mais regardez, tous ces journaux, ces cigares, tout ça.
1: C'est... Ah, je manque d'originalité, c'est vrai. Savez-vous que nous nous séparons pour la première fois?
0: Oui, mais enfin, c'est pas très long. Et puis, il part que 15 jours.
1: Attendez un petit peu, dois-je comprendre que...

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